Géographiquement, la quasi-totalité de la matière cosmique possède un niveau d'organisation rudimentaire, sinon inexistant. Mais dans cet océan chaotique, en certains lieux privilégiés, en certains îlots favorisés par des conditions physiques appropriées, la matière a pu céder à ses tendances organisatrices et accoucher des merveilles dont elle possède le secret.

Parfois, les capacités physiques ne suffisent pas pour avoir le dessus. Les mammifères doivent alors faire jouer la plus sophistiquée des armes, le cerveau.

0: Ta chair, mes dents, fait sur toi une marque. Et maintenant, tu fais partie des morts vivants et tu peux voler. Suis-moi.
1: Où est le danger dont vous m'aviez parlé?
2: Là.
1: Qu'est-ce que c'est?
2: Un vampire.
3: Quoi?
4: Hein?
3: Quoi?
2: Quoi?
4: Hein? Quoi?
2: Un vampire. Un homme vampire.
0: Vous avez déjà vu un truc pareil?
5: C'est incroyable. C'est incroyable. Jerry, qu'est-ce que c'était?
6: Mais quoi?
5: Il y avait quelque chose dehors.
6: Mais non, je n'ai rien entendu, je t'assure, tu as rêvé. Mais viens.
7: Que se passe-t-il ici?
0: Vous avez déjà vu un truc pareil?
2: Quoi?
4: Quoi?
2: Un homme vampire.
6: Mais qu'est-ce qui est arrivé à mon frère, bon sang?
0: Vous avez déjà vu un truc pareil?
6: C'est un peigne à moustache.
8: T'as jamais vu ça?
6: Marrant.

0: Regardez, il est habillé comme dans les histoires de science-fiction, avec un casque qui lui prend la tête et une sorte de cotte de maille autour du corps.
1: Pourquoi croyez-vous que ce soit un robot ?

je garde l'idée de je garde l'idée quoi du et de la forme. Non. J'efface, hein. Je recommence et je le mets dans l'autre sens, par exemple. Et dans ce sens-là, c'est pour plus tard. Et dans ce sens-là, hein. Ici, c'est... je sais pas, ça n'en finit pas.

Voilà. Quoique non. Ça ne s'enchaîne pas non plus. C'est, en fait, on sent déjà tout de suite qu'on a deux formes pour le faire, mais déjà à l'envers, comme un cercle. Et puis comme un autre cercle. En fait, on le fait inverser, mais non, on fait en fait deux cercles qui ne sont pas vraiment des cercles. Il ne faut pas aller au bout, en fait. Ce qu'il faut, c'est reprendre. Voilà. Vous voyez ce que je veux dire. Et en fait, c'est pas facile, quoi.

0: Oui.
1: Bon. Alors, Mme Saint-Onge, les voix sont prêtes. Alors, on commence, c'est ça?
0: Oui, oui, c'est bon.

0: Jusqu'à présent, les pouvoirs opprimaient ou tuaient directement. Maintenant, la mort et la démence peuvent être un simple sous-produit de leur activité. Au Japon,
1: en Espagne, quand
0: la
1: y a
0: compagnie Shiso empoisonne les
1: yeux de Minamata
0: par ses rejets de mercure.
1: Regardez la mort en face.
0: Les pêcheurs et leurs familles sont atteints de ce qu'ils appellent seulement la maladie. Les enfants infirmes viennent tout le monde.
1: À Okinawa, c'est tout très très rare. On se suicide avant la mort. Il y a du temps pour jouer.
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0: façon dont tu soucies, la façon dont tu seras. Mais s'ils peuvent, les anges, ils peuvent tout prendre un jour. J'ai là un texte de Florence. C'est dans ce recueil de pièces courtes. C'est le complot dans l'ascenseur. Coco Loco. C'était pendant une petite tournée minable en Amérique du Sud qu'elle acquit Coco Loco, le plus joli des perroquets. De jour en jour, pour exorciser les spectacles médiocres, les théâtres sordides, les hôtels ignobles et périlleux, elle inventait un numéro de duettiste avec Coco Loco que la fatigue, la nostalgie et la fièvre lui faisaient trouver génial. Et qui peut-être l'était après tout. Elle s'emparait des vagues nouvelles reçues de cette Europe qu'elle avait tant haïe et qui maintenant prenait des airs de paradis perdu.
1: Qu'est-ce que tu attends de la vie?
0: Beaucoup de cours bien dessinés et particulièrement.
2: Tu demandes à la fois beaucoup de choses.
0: Et chaque soir qu'il a rapproché de
2: choses.
1: Ça commence par deux peu.
2: Je ne sens pas beaucoup de choses dans ma vie, mais. Oui, regarde, savoir, écouter. Beaucoup de choses. Beaucoup de choses.
0: Et les façons de faire bouger Coco Loco sur sa main, qui serait si amusante en gros plan. Et puis Coco Loco mourait de maladie des perroquets. Et quand elle rentra en France, elle s'aperçut qu'elle

0: Beaucoup de choses.
1: Je crois que toutes nos têtes sont un peu comme ça. C'est combien de têtes?
0: Têtes?
1: Des têtes tout à fait en ordre.
0: Presque tous les liens de mon âge a déjà très belles moyens.
1: Ils ont trouvé ou ils font comme s'ils avaient trouvé? Ou ils ont trouvé parce qu'ils cherchaient pas grand-chose?
0: Déjà trouvé le mieux.
1: Surtout.
0: Surtout. Vivre. J'ai besoin de vivre.

Toutes les intensités que j'ai, c'est des intensités immobiles. Je t'assure que quand je lis un livre que j'admire, que je trouve beau, ou quand j'entends une musique que je trouve belle, vraiment, alors j'ai le sentiment de passer par de tels états que jamais un voyage ne m'a donné de pareilles émotions. Alors pourquoi j'irais les chercher, ces émotions-là qui ne me conviennent pas très bien, alors que je les ai pour moi en plus beau dans des systèmes immobiles, comme la musique ou comme la philosophie. Il y a une géomusique, il y a une géophilosophie, je veux dire, c'est des pays.

Il est temps de révéler tout ce que je sais des Quarks. Ces êtres étranges, défiant les lois scientifiques les plus admises,

qu'importent les pressions et les menaces, rien désormais ne pourra m'obliger à me taire. L'élastofragmentoplaste. C'est lui qui fut pour moi le sésame de ce nouvel univers. C'est le nombre d'objets brisés de manière inexplicable qui avait attiré mon attention. Mais je ne savais pas encore que plus rien par la suite ne me semblerait naturel. Écoutez. Il me fallut des mois de vigilance avant de pouvoir observer le premier spécimen. Vous ne pouvez pas encore le voir, et pourtant l'animal est déjà là. Le détecteur cherche la bonne fréquence. Ça y est, le voici. Après ces images, nul ne pourra plus nier l'existence des quarks. Quel but poursuit-il en brisant obstinément les objets qui l'entourent? Pourquoi les liquides deviennent-ils un instant solides avant de couler à nouveau? Il me fallut bien d'autres observations avant de mieux comprendre l'élasto-fragmentoplaste. ...237 objets brisés en une semaine. Si je n'avais pas surpris l'élasto dans ma cuisine, je n'aurais jamais compris. Des jours et des jours de recherche. Mais maintenant, tout est là. Je ne parviens pas à croire que ces destructions soient totalement gratuites. La reconstitution en laboratoire ne laisse aucune place au doute. L'élasto-fragmentoplaste absorbe la matière à laquelle il s'attaque. Et je finirai bien par saisir pourquoi les liquides qu'il découpe deviennent solides. Mais que vient-il faire ici? C'est évident. Comme la plupart des mâles de son espèce, l'élasto est attiré par les formes rondes. Une fois de plus, grâce à moi, la science vient de faire un bond historique. Il était encore très tôt. J'avais soif, je n'ai pas allumé. Heureusement, le détecteur était resté branché. Je ne pensais pas retrouver l'élasto jusque dans ma salle de bain. Que se passait-il? Jamais je n'avais vu le détecteur faire de telles contorsions. C'était bien lui. Mais il n'était pas seul. Voyant l'autre, j'ai d'abord cru à une nouvelle espèce. Mais non, c'était bien la femelle. Deux conclusions s'imposent. L'élasto n'est pas hermaphrodite. Et, à travers les objets qu'il détruit, c'est sa moitié qu'il poursuit. Ce document est exceptionnel. Sur le rebord de ma baignoire, les lois éternelles de la complémentarité ont repris le dessus. Et voilà le fruit. Les fruits de leur union. Anodins, comme nos cachets, nos pilules, nos comprimés. Ils sont là. Invisible, omniprésent, les quarks.

0: Vous croyez que ça marche, professeur?
1: Mais oui, on dirait que... Allez-y, Patrick, remettez la gomme.
0: Zut, tout a dû sauter. Attendez, ne bougez pas, je vais...

la menthe, la chasse. Encore une bête du midi, d'intérêt au moins égal à celui de la cigale, mais de célébrité bien moindre, parce qu'elle ne fait point de bruit. Si le ciel l'eût gratifié de cymbales, première condition de la popularité, elle éclipserait le renom de la célèbre chanteuse, tant sont étranges et sa forme et ses mœurs. On l'appelle ici Loupregoudiao, la bête qui prie Dieu. Son nom officiel est mante religieuse, mantis religiosa. Le langage de la science et le naïf vocabulaire du paysan sont ici d'accord et font de la bizarre créature une pythonisse rendant ses oracles, une ascète en extase mystique. Ô bonnes gens, ô naïvetés enfantines, quelle erreur était la vôtre? Ces airs patenotriers cachent des mœurs atroces. Ces bras suppliants sont d'horribles machines de brigandage. Ils n'égrènent pas les chapelets, ils exterminent qui passent à leur portée. Par une exception qu'on serait loin de soupçonner dans la série herbivore des orthoptères, la menthe se nourrit exclusivement de proies vivantes. Elle est le tigre des paisibles populations entomologiques, l'ogre en embuscade qui prélève le tribut de chair fraîche. Supposons-lui vigueur suffisante, et ses appétits carnassiers, ses traquenards d'horrible perfection en feraient la terreur des campagnes. Le Pregodiao deviendrait vampire satanique. Le contraste est grand entre l'ensemble du corps, d'aspect très pacifique, et la meurtrière machine des pattes antérieures, si justement qualifiée de ravisseuse. La hanche est d'une longueur et d'une puissance insolites. Son rôle est de lancer en avant le piège à loup qui n'attend pas la victime, mais va la chercher. Un peu de parure embellit le traquenard. À la face interne, la base de la hanche est agrémentée d'une belle tache noire au solide blanc. Quelques rangées de fines perles complètent l'ornementation. La cuisse, plus longue encore et sorte de fuseau déprimé, porte à la face inférieure, sur la moitié d'avant, une double rangée d'épines acérées. La rangée interne en comprend une douzaine, alternativement noire et plus longue, verte et plus courte. Cette alternance des longueurs inégales multiplie les points d'engrenage et favorise l'efficacité de l'arme. La rangée externe est plus simple et n'a que quatre dents. Enfin, trois aiguillons, les plus longs de tous, se dressent en arrière de la double série. Bref, la cuisse est une scie à deux lames parallèles que sépare une gouttière où vient s'engager la jambe repliée. Celle-ci, très mobile sur son articulation avec la cuisse, est également une scie double, à dents plus petites, plus nombreuses et plus serrées que celle de la cuisse. Elle se termine par un robuste croc dont la pointe rivalise d'acuité avec la meilleure aiguille, croc canaliculé en dessous à double lame de couteau ou de serpette. Au repos, le traquenard est plié et redressé contre la poitrine, inoffensif en apparence. Voilà l'insecte qui prie. Mais qu'une proie vienne à passer, et la posture d'oraison brusquement cesse. Soudain déployées, les trois longues pièces de la machine portent au loin le grappin terminal qui harponne, revient en arrière et amène la capture entre les deux scies. L'étau se referme par un mouvement pareil à celui du bras vers l'avant-bras et c'est fini. Criquet, sauterelle et autres plus puissants, une fois saisis dans l'engrenage à quatre rangées de pointes, sont perdus sans ressources. Ni leur trémoussement désespéré, ni leur ruade ne feront lâcher le terrible engin. Impraticable dans la liberté des champs, l'étude suivie des mœurs exige ici l'éducation à domicile. L'entreprise n'a rien de difficile. La menthe est peu soucieuse de son internement sous cloche, à la condition d'être bien nourrie. Donnons-lui des vivres de choix, renouvelés tous les jours, et le regret des buissons ne la tourmentera guère.
criquets de toutes espèces, papillons, libellules, grosses mouches, abeilles et autres moyennes captures, voilà ce qu'on rencontre habituellement entre les pattes ravisseuses. Toujours est-il que, dans mes volières, l'audacieuse chasseresse ne recule devant rien. Criquets cendrés et dectiques, épers et truxales, tôt ou tard seront harponnés, immobilisés entre les scies et délicieusement croqués. La chose mérite d'être racontée. À la vue du gros criquet, qui s'est étourdiment approché sur le treillis de la cloche, l'amante, secouée d'un soubresaut convulsif, se met soudain en terrifiante posture. Une commotion électrique ne produirait pas effet plus rapide. La transition est si brusque, la mimique si menaçante, que l'observateur novice, sur le champ, hésite, retire la main, inquiet d'un danger inconnu. Si la pensée est ailleurs, je ne peux encore, vieille habituée, me défendre d'une certaine surprise. On a devant soi, à l'improviste, une sorte d'épouvantail de diablotin chassé hors de sa boîte par l'élasticité d'un ressort. Les élytres s'ouvrent, rejetées obliquement de côté, les ailes s'étalent dans toute leur ampleur et se dressent en voile parallèle, en vaste cimier qui domine le dos. Le bout du ventre se convolute en crosse, remonte, puis s'abaisse et se détend par brusques secousses, avec une sorte de souffle, un bruit de pouf, pouf, rappelant celui du dindon qui fait la roue. On dirait des bouffées d'une couleuvre surprise. Fièrement campé sur les quatre pattes postérieures, l'insecte tient son long corsage presque vertical. Les pattes ravisseuses, d'abord ployées et appliquées l'une contre l'autre devant la poitrine, s'ouvrent toutes grandes, se projettent en croix et mettent à découvert les aisselles ornementées de rangées de perles et d'une tache noire à point central blanc. Les deux ocelles, vague imitation de ceux de la queue du paon, sont, avec les fines bosselures éburnéennes, des joyaux de guerre, tenus secrets en temps habituel. Cela ne s'exhibe de l'écrin qu'au moment de se faire terrible et superbe pour la bataille. Immobile dans son étrange pose, l'amante surveille l'acridien, le regard fixé dans sa direction, la tête pivotant un peu à mesure que l'autre se déplace. Le but de cette mimique est évident. L'amante veut terroriser, paralyser d'effroi la puissante venaison qui, non démoralisée par l'épouvante, serait trop dangereuse. Y parvient-elle? Sous le crâne luisant du dectique, derrière la longue face du criquet, nul ne sait ce qui se passe. Aucun signe d'émotion ne se révèle à nos regards sur leurs masques impassibles. Il est certain néanmoins que le menacé connaît le danger. Il voit se dresser devant lui un spectre, les crocs en l'air, prêt à s'abattre. Il se sent en face de la mort et il ne fuit pas lorsqu'il est temps encore. Lui qui excelle à bondir et qui si aisément pourrait s'élancer loin des griffes, lui le sauteur aux grosses cuisses, stupidement reste en place ou même s'approche à pas lents. On dit que les petits oiseaux, paralysé de terreur devant la gueule ouverte du serpent, médusé par le regard du reptile, se laisse happer, incapable d'essor. À peu près ainsi se comporte bien des fois l'acridien. Le voici à portée de la fascinatrice. Les deux grappins s'abattent, les griffes harponnent, les doubles scies se referment, en serrent. Vainement le malheureux proteste, ses mandibules mâchent à vide, ses ruades désespérées fouettent l'air. Il faut y passer. L'amante replie ses ailes, son étendard de guerre. Elle reprend la pose normale et le repas

0: Au conquérant, c'est tout, c'est des mots. Première rue à la ligne, petit bien, capacité de réparer. Attendu que Alain Desfonds a été immobilisé du 6 mai 1971 au 2 novembre 1972, soit 6 mois. Première rue à la ligne, attendu que, au moment de l'accident, Alain Desfonds
1: d'ailleurs, les gars réels, son mari, avait été capable de vivre.

Il m'écrivait. J'aurais passé ma vie à m'interroger sur la fonction du souvenir. Qui n'est pas le contraire de l'oubli, plutôt son envers. On ne se souvient pas, on réécrit la mémoire comme on réécrit l'histoire. Comment se souvenir de la soif ?

la musique concrète. Elle est née du fait que la radio est un art aveugle et qu'on cherche à tout prix à faire voir les gens avec les oreilles. Mon premier propos était de trouver dans les bruits le décor sonore dont leurs yeux étaient privés. Et puis, j'aboutis à un échec total car accumuler des bruits ne donne rien. C'est une accumulation qui est aussi loin de l'aspect dramatique que de l'aspect musical. Mais à force de manipuler des bruits, des grincements, des grattements, c'est ce que nous appelions à ce moment-là, en nous moquant un peu nous-mêmes dans nos premiers essais, les symphonies de bruit ou de casseroles, nous nous sommes aperçus que ces bruits étaient extrêmement voisins des bruits les plus traditionnels qui s'appellent des sons musicaux. Car un violon, c'est un boyau tordu sur lequel on frotte avec des grains. Et par conséquent, pourquoi s'interdire de retrouver des gestes au fond traditionnels avec d'autres matériaux, d'autant plus que grande mobilité et grand moyen d'action, le disque puis le magnétophone, nous donnaient le moyen d'agir sur ces sons.

Au début, c'était des déformations, c'était des coupures, c'était des collages. Comme lors des premières expériences surréalistes. Mais peu à peu, ces déformations nous ont paru à nous-mêmes assez monstrueuses. Et c'est beaucoup plus des analyses et des synthèses sonores qui sont faites puisque le magnétophone permet des ralentissements, les filtres permettent d'éliminer un certain nombre de fréquences en gardant d'autres, et tout ça a pris peu à peu un aspect plus constructif. La musique concrète, c'est un cinéma, c'est-à-dire un ensemble de sons qui sont assemblés comme les plans images. Si les sons, on les photographie sur bande magnétique, et ces sons présentent la souplesse, représentent les plans qui sont dans avec des gros plans, on aperçoit tout à coup l'acteur, qu'on peut pas voir au théâtre, tout à coup en gros plan, en plan éloigné, on aperçoit le détail du visage, le détail d'une description, ou tout à coup le rythme, la souplesse d'une séquence.

0: Pour le moment, la musique concrète se présente au contraire du spectacle musical, car un orchestre c'est un spectacle sans spectacle. À part que nous commençons à y réintroduire la présence d'un chef d'orchestre qui est chargé de mettre en relation, selon l'atmosphère qui s'entoure de lui, les conditions non seulement acoustiques mais psychologiques de la salle, la bonne exécution du son qui voyage entre quatre haut-parleurs et qui est par conséquent déjà assez animé. Bien entendu, on n'a plus la présence de lui.
1: C'est la musique concrète.

0: Êtes-vous sûr d'être vivant ?
1: Mantrax, manuel de survie en territoire traqué. 10 courts-métrages obsessifs sur des mots d'Alain Damasio pour Faune Radio.

0: L'histoire du nuage nu. L'histoire de la pluie qui ne voulait plus tomber. 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
1: L'histoire du déluge.
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0: D'après moi.
1: Histoire du déluge.
2: Histoire.
1: D'après moi.
2: Du déluge. D'après moi. C'était.
1: Histoire du déluge.
0: Histoire du déluge. D'après moi.